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0: 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Nous présente une nouvelle en créole. 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

Salut, salut tout le monde. C'est avec plaisir qu'ils m'ont accueilli à Zut, le Paradise FM. C'est Maurice dans l'ambiance et nous rendez-vous, les pour dur. Deux heures temps de live, deux heures temps de bonne humeur, de fun et d'ambiance, le Zut Radio. Moi, saluer toute l'île Maurice et toutes les îles de l'océan Indien qui bien branchées, qui bien connectées par Paradise FM. Et moi, saluer ban Mauricien qui t'y fait Zut pèlerinage malgré le froid glacial, parce que pour le mois de septembre 2026, normalement, du côté de l'île Maurice, même Rodrigue, même du côté de La Réunion, commence à faire chaud. Normalement, ça, tu connais ça. Durant le mois de septembre, c'est, ça, là, commence à rentrer. Mais jusqu'à ce jour, jusqu'à maintenant, Ziscalier qui m'obé cause avec Zut, encore fait frais du côté de l'île Maurice. Ça veut dire, autrement dit, saison hivernale, là, encore la même, surtout avec ban anticyclone, avec ban divan fort qui domine les régions en ce moment, que ce soit La Réunion, l'île Maurice et l'île Rodrigue. C'est qui m'ont capable de dire courage, mais il y a quelques jours de cela, j'ai fait un pèlerinage au caveau du bienheureux Père Laval qui est situé du côté de Sainte-Croix. Je salue un pèlerin mauricien qui finit faire des kilomètres pour le pèlerinage au caveau du bienheureux Père Laval. Il y a un mauricien qui mange des kilomètres et des kilomètres. Et c'est vrai que ça, l'événement-là, il attire aussi une personne de l'étranger, un pèlerin qui ne sont

0: petit un petit peu pour tout dans le monde et exceptionnellement Zotinvin sur place, c'est-à-dire au caveau du bienheureux Père Laval le 8 septembre. Et depuis le décès du Père Laval en 1864, c'est-à-dire le 9 septembre 1864, sa dépouille fine soigneusement conservée, vénérée et honorée dans le sanctuaire. Tout d'abord, les fines inhumées dans ce sarcophage modeste en 1870 et ses restes fines transférées dans un tombeau plus grand, c'était en 1964, conçu par l'architecte Max Boulet. Et en 2014, à l'occasion du 150e anniversaire de la mort du père Jacques-Désiré Laval, un nouveau caveau fine construire pour accueillir bien sûr l'afflux croissant de ban visiteurs. Et me rappelle que la dépouille est toujours intacte, la dépouille du père Jacques-Désiré Laval, c'est-à-dire sur l'écho en co intact, et c'est ça qui attire chaque année des milliers et de milliers de visiteurs et de pèlerins. Jacques-Désiré Laval, c'était un prêtre d'origine française, mais il travaille pour la population mauricienne à l'époque, c'est-à-dire en 1864. Il travaille bien sûr pour ban descendants d'esclaves. Il est toujours là pour ban personne sans défense, ban personne qui particonne, c'est-à-dire la Bible, qui particonne la parole de Dieu. Et il y moyait beaucoup de couples à l'époque qui peuvent vivre en concubinage. Le Père Laval fin enseigne à ban personne là la parole de Dieu, la parole biblique. Et bien sûr, nous jusqu'à maintenant, jusqu'à ce jour, nous en a toujours sa l'admiration, nous en a toujours sa respect là pour le Père Jacques-Désiré Laval. Si un jour je devine du côté de l'île Maurice, surtout pas oublier du côté de Sainte-Croix pour visiter son sanctuaire. C'est Jonathan Agatin à l'antenne avec Zot pour l'émission Maurice dans l'ambiance. Et là, nous démarrons nous l'émission dans quelques instants avec Prends Garde, oui, de Ras Natty Baby. C'est un morceau fort du Ségué mauricien. Et dans sa santé là, c'est un message de prudence et de prise de conscience sociale. Et à travers sa chanson là, Ras Natty Baby, il y met en garde contre ban dérive, ban injustice et ban piège de la société. Et il y appelle surtout à la jeunesse mauricienne et aussi le peuple à la vigilance et à la sagesse. Spiritualité, valeur de paix, justice, célébration, culture afro-mauricienne. C'est ça, Ras Natty Baby. Ras Natty Baby qui nous quitte nous malheureusement en avril 2025.
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l'appli envie de Jamily Jeanne Enmoso, qui, bien sûr, qui mange super bien du côté de l'île Maurice et qui aborde un thème très intéressant, la rupture amoureuse, sur le chagrin et aussi la résilience. Et sa chanson-là, elle exprime lassitude face à une promesse non tenue, à une décision pour mettre fin à une relation douloureuse, et aussi pour de nous l'encouragement pour tourner la page. Jamily Jeanne qui nous a écouté tout de suite, les amis chanteuses mauriciennes, et je te bien apprécier les pour ce bonne parole bien puissante. N'est plus envie, Jamily Jeanne, l'O Paradise FM.

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3: C'était Jamil et Jeanne, l'eau Paradise FM pour l'émission Maurice dans l'ambiance. Voici un des bands succès emblématiques de JSB Morning Game. Sa chanson-là, il célèbre l'amour, la tendresse, la complicité du couple. L'eau en rythme, Sega, très entraînant. Mogaté, JSB Morning Game.

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À cause ça même, la fausse là, d'une démission. Voici Yann Slay, le Paradise FM.

C'est un artiste dynamique de la scène mauricienne. Il est connu pour ce band Sega d'ambiance bien rythmée et aussi pour sa présence scénique remplie d'énergie. Et c'est nos camarades La Nikita qui nous a l'écouter. Dernier sauté, ton bien profiter, ton bien manger. Zodi te peut gagner la gare. Dernier sauté, voici La Nikita.

Nigel Hector, auteur, compositeur, interprète mauricien, qui bien apprécie la scène locale, la scène mauricienne, l'y évoluer principalement dans un registre du Sega moderne et du Segue, et qu'on nous cause son style, son univers musical et son répertoire lié associé à la chaleur du Sega, aux sonorités du Segue, et aussi sur une mélodie liée à la fois entraînante et touchante. Voici Nigel Hector, l'autre radio Paradise FM.

C'était Nigel Hector. Les amis, voici Rico Clair, auteur, compositeur, interprète de la scène mauricienne. Et aussi, vous êtes connu, hein, Pousseau Man Style, Sega, Segué. Et là, c'est un morceau qui nous a écouté, le Zot Radio de Rico Clair. Et sa chanson qui nous parle écouter de Rico Clair, ça s'appelle Zolida Ndeban Morceau. Super populaire de nos camarades Rico Clair.

Les amis, c'est avec Métis Man qui nous termine la première partie d'émission. Auteur, compositeur, interprète mauricien, c'est une figure dynamique de la scène mauricienne. Il y évolue principalement dans l'univers du segue, du sega moderne, raga et dancehall. Voici un morceau qui peut marcher super bien. C'est une nouveauté par Rod Eyes FM. Sa chanson-là appelle Mécano. Nous retrouvons juste après The Top of the Hour pour la suite de Maurice dans l'ambiance.

Merci beaucoup Dante et ta belle poussa The Distance. On la recommence à zéro, le Paradise FM. Réclame infinie de Billy Gunn. C'est un morceau populaire du paysage musical mauricien qui dénonce ben faux semblant, l'hypocrisie et ben promesse trompeuse. Et ça sent son là, qui nous a l'écouté, Billy Gunn, il puis envie, comment dire, retourne dans le passé, comment dire, il puis envie, revive ben, un beau moment qu'il ne revive avec sa moitié. Écoute sa main de parole là, les amis, c'est tellement touchant.

0: Voici Verdino, Lopal Paradise FM, avec le titre à l'aide, un morceau poignant du paysage musical mauricien qui exprime le cri de cœur, un appel au secours et aussi dénonciation des bonnes épreuves de la vie quotidienne. Et Verdino, ce bonne parole, toujours axé l'eau, la réalité de la vie. On y va.
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Tizil Malade, c'est un morceau engagé du Sega Mauricien. Et nous, camarades SkyTubi, peut dire à quel point Kiban fléau peut ronge la société. Comment la drogue, par exemple. La drogue qui peut dominer Banzenes, qui peut affecter énormément de personnes. C'est incroyable. Je t'habitue à trouver sur les réseaux sociaux. Comment ça a passé? C'est pas facile. C'est pas joli à voir, mesdames, mesdemoiselles et messieurs. Et en même temps, c'est pas une fierté pour l'île Maurice. Et vous pensez que tout le pays peut traverser là-dedans, peut traverser dans sa tunnel noir là. Voici SkyTubi avec Tizil Malade.

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3: Nous camarades Maureen, les contents mettent l'ambiance. Ne pas dire qu'il est content mettre diffé. Non, les contents mettent l'ambiance. Mais si jamais ils mettent diffé, ils mettent un diffé l'ambiance. C'est un morceau dynamique et explosif de la scène urbaine mauricienne. Allumez diffé avec Maureen, le Paradise FM.

Lausanne, c'est un bout de papier. Vous êtes d'accord avec moi? Malheureusement, à cause de Lausanne, il y a des gens qui sont égoïstes. À cause de Lausanne, il y a des gens qui peuvent faire face à la famine dans le monde. Et à cause de Lausanne, il y a des gens qui ont la tête virée. C'est incroyable. Et c'est très très triste ce qu'on peut dire. Voici Désiré François avec Lausanne, c'est un bout de papier.

Et comment je te connais, moi bien content, man, Sanson, du chanteur Carino. Oui, une nouvelle fois, l'Opal Rodize FM, les amis, parce que tous les dimanches, moi content, fais autres plaisir. Si c'est pas avec David Brick, c'est avec Olivier Brick. Si c'est pas Olivier Brick, c'est Racine Brick, qui, bien sûr, nous, tu appelles Carino. Carino, ben, propose-nous un medley, et c'est ses enfants, ceux des enfants aussi, qui participent dans sa jolie medley-là. Voici, ben, meilleur morceau. Carino, voici, ben, meilleur morceau de ce chanteur, immortel. C'est nos camarades Carino qui nous quitte il y a quelques années de cela. On écoute ça, Zoli, mettez-la tout de suite.

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3: 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C'est celle chanteuse qui sente ses gars du côté de l'île Maurice. Comme on peut dire, c'est une chanteuse sino-mauricienne et c'est une chanteuse qui n'a origine chinoise. C'est nos camarades afro-jaunes. L'IPS sent une jolie chanson qui appelle « Mo pas cause mandarin ». Oui, c'est vrai, mo capable ressembler à un chinois. Dans sa chanson-là, il dit, elle est capable de ressembler à un chinois, mais pas cause mandarin. Il cause, bien sûr, son créole mauricien et il est fier de l'être.
4: Afro!

C'est avec un joli morceau 100% musique Rodriguez qui nous pétamine l'émission Maurice dans l'ambiance. Vous saluez aussi Lille Rodrigue qui bien content écoute nous. Oui, surtout vous êtes bien content écoute l'émission Maurice dans l'ambiance. Merci infiniment parce que vous êtes connus tout le temps. 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

0: La journée de la démocratie lui-même, il est célébré internationalement tous les années le 15 septembre. Mais est-ce qu'il a son signification ou comme un citoyen? La démocratie est sortie d'un mot grec qui est divisé en deux mots. Démo, il veut dire dimon, et kratie, il veut dire pour gouverner ou bien gouverner.
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servant de français, hein, je dis la langue, l'amour, comme dit les français, hein. Mais oui, et je suis cher, il faut qu'on parle beaucoup plus la langue française parce que c'est une belle langue, hein, comme on dit, hein, une langue d'amour.

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